0: 234 pour votre information. Depuis qu'on a effectué plusieurs changements d'adresse auprès du US, est-ce que les 234 sont 17?
1: À la centrale négative, on est de retour à l'intersection L'Espérance et Roi. On est à 1235 selon les informations et interventions sont précises.
0: Maintenant, à trois pour le 1246.

0: Total du 145 pour Vichon et Pierre du Coubertin. Est-ce que vous avez un disque à l'autre?
1: Central 245, 1040 est assis sur un banc de passe près de l'intersection. Elle semblait légèrement étoffée.
0: Le 145, 1040.

25 à 5 pour Vieux Calicapin, exception 25 à 5 pour vérification 10-22. 20 à 13, 245.

0: centrale au 215, 26 France, 2630 rue Notre-Dame-Ouest, à l'angle des rues de Lévis et Charlevoix. Vous répondez pour une alarme générale, le 1040 cellulaire. Dans l'intervention 23-41, bâtiment 1075, secteur 1, deuxième étage, appartement 203, structure partiellement à nu, risque de propagation rapide, une catégorie 4 sur commandement 4.
1: Le 15-4, on est 17, il n'y a rien d'apparent, le 215 est pétré, à évacuer.
0: 20h17, 215.

0: Bien, ensuite, central, le 234, numéro 162, 17, et le 248, 25, 8, par ouest.
1: 320, 246.

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1: Centrale, pour le 26-30 rue Notre-Dame, à l'exception du 215, son avertisseur fonctionnel dû à la poussière 10-22.

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1: Central
0: 263, visitor, pour l'adresse. L'adresse est 353, rue 10e, dans la cour arrière.

0: 248, c'est ça?
1: Encore le 248, pour l'intersection de la rue Sherbrooke-Est et de la rue Saint-Germain. Vous répondez pour de la fumée. La rue Sherbrooke est remplie de fumée entre Saint-Germain et Tannetson. 40 téléphones cellulaires, catégorie 4, tu te rends en 3.
0: We're talking about this,

0: Deux cent quarante-huit, t'en prends.
1: Ça prend la direction 248.
0: 248, centrale pour l'intersection Sherbrooke et Saint-Germain, on est 17, il n'y a rien d'apparent, le 248 va prendre le PQ. Est-ce que c'est possible de demander au 1040 de venir nous rejoindre?

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1: Is this right?
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1: En train de 63 et ils sont sans en donner aucun délai, mais normalement ça c'est entre 30 et 45 minutes pour les 10-36.
2: Le 145, de ça?
3: Centrale au 245, vous répondez 3800-3800 Sherbrooke Est, à l'angle des avenues Valois et rue Nicolet. Vous une alarme en opération panneau 1040 Garda pour le cégep de Maisonneuve, plan 8 BGH 48-127, catégorie 4, commandement 4.
2: 245-10-4, c'est 10-5.
1: 243-245.

Guess we're getting on to that one. Pour l'intervention intersection Sherbrooke et rue Saint-Germain, à l'exception de toutes les unités sur les lieux, pour une vérification du 22.

0: 2545 qu'on a un agent de sécurité sur les lieux. Et au moment du retour d'appel de la compagnie de l'alarme, on nous mentionnait qu'il était parti vérifier du côté de la chaufferie.
1: 245-274.
2: 247-245.
1: 247-247-EPC.
2: 247-247.

0: 356, Southcom.
1: Southcom, 756.
0: Deux centres centrales d'exception, 217 pour un accident, deux véhicules, dommages matériels seulement, 222.
1: À 20h49, 217.

0: 210.
1: Centre 210, vous répondez pour le 1550. 1550, avenue du Docteur Penfield, à l'angle du chemin de la Côte des Neiges et de la rue Simpson pour une alarme générale. Le 1040 BPG pour l'édifice 1550 Docteur Penfield. 1044, plan FIP 10-188, catégorie 4, commandement 3.
0: Descendu de 4.

0: 210, 1550, Durban-Sherbrooke, 210, Stacy, Hervé, activé, 410 ou pas?
1: D'accord, 54, 210.

0: 50-50 de Skype.
1: C'est à 54 pour le 200.
0: Toucheur Wolf, F. Avec le son 245 et 445 pour un problème électrique.
1: Mais dans 55, c'est 445.

0: Le 125, c'est ça?
1: Centrale 225, vous répondez au 2020-2020 du boulevard René-Lévesque-Ouest, 37 de l'avenue Hope. C'est une alarme en opération, ceci entre Beaumont pour son client Union sur le Parc. Présente un planté pour BGH 10-160, catégorie 4, commandement 5.
0: 225, centrale 2020 René-Lévesque-Ouest, 10-17. Rien d'apparent. J'ai un bâtiment BGH résidentiel, le 225 va être PC, va être son RV, 425 aux communications.
1: 21 ans, 3, 225.

0: Sim, nossa, aqui.
1: Avez-vous d'autres détails concernant l'appel premier répondant au point de la salle et Notre-Dame?

0: Centrale 263.
1: Right, there's not, this is 163.

0: 125 Mount Pleasant.
1: Mount Pleasant, still got 125.
0: Du

0: 195-85.
1: 195-85.
0: 195-85, on a 3800 rue Chapeau-Trèfle. Le compliment va être remis à M. Tarek C. Abdella. Le compliment, on était capable de remettre le panneau en fonction et il va y avoir une surveillance 24 heures sur 24 ici.

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0: 23, 423.
1: 423 central, 423
0: pour un système d'alarme déclenché par de la fumée synthétique 1022.
1: 21h20, 423.
0: 218, 16.
1: 21h20, 16.

0: 给咱们拖上门。
1: Et
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0: Je s'en vais tout central, direction nord, entrée par Curato, Curato-Boucherville, entrée pour la 25 nord.
1: 21h25 et 226, on va changer l'intervention pour un appel sur l'autoroute.
0: 21h25 et 226. 203, 203. Pour le 12-25, on est 10-17, parce que on peut avoir plus d'informations sur le patient. Est-il possible de contacter 10-40 pour venir identifier le patient?
1: Centrale au 203, notre 40 à nous, c'est urgence santé. On avait devant la porte de garage numéro 1 pour un homme de 60 ans, semi-conscient.
0: Je sens 334.

0: Le 28 au 240, j'avais compris mon message à la centrale que c'était sur la 25 Nord. Nous, on a dépassé l'accident, là, si tu veux rester en arrière.
1: 242-4, on est derrière toi.
0: 228 centrales. Centrales pour 25 nord, kilomètre 6.2, on est juste 4, 228 PT.
2: 21, 27, 226.

0: Centrale au 273, selon MTQ, là, ça se passe sous le viaduc Paris.
1: Deux cent soixante-treize.
0: Maintenant, 29, 273.

0: 132.73 pour la décurie correction au sucre, moins 69.7 avec le son 273 pour un extrait, une moto avec un blessé 222.
1: 21h35, 273.

0: Deux cent quarante-deux, je comprends.
1: Ça, 242
0: centrale, Sharpeville, Dowart, tout ça, 242 PC.
1: 21-36-243.
0: 173, 473,
1: 475, on est 25, on est bas, commandement 14. 21-36-273.

0: Sen de sadece andırsın.
1: Du sa que en deux centrales à l'extension du 242 pour une surchauffe du moteur 222.
0: 21 à 42, 41.

0: 216, le 3785, 20 avril, 17 février d'apparent. Le 216, PC, R28.
1: 21h43, 216.

0: Dois homens, dois navalos. Deux cent vingt-huit cent vingt, deux cent cinq, environ
1: 12. 21h51, 222.

229 Centrale pour le 28-51 Marçon, 6-7, rien d'apparent. 229 est PC avec 8-429, on va être aux communications.

0: 对方向对对方。
1: Pour aller au 247, répondez au 2660-2660, la rue Nicolet. Renversant la rue Chabrolien, c'est la rue Hochelaga. Pour un arrêt de placement, on aurait fait un petit bâtiment qui appartiendrait à Hydro-Québec, devant l'adresse 40. Je m'en voudrais aussi qu'il y a des camions des 1036 sur la 1067. Le 46 de la catégorie 4, commandement 4.
0: 247,
1: 27. 21h59, 248.

254, c'est en train. Central pour le 2660 rue Nicolet 17, il n'y a rien d'apparent, le 248 prend le PC, le 448 va être aux communications.

0: 247 Centrale, pour l'arrêt de l'Ormier, je suis prêt à la parole 247 CC, à réactiver 447 au communication.
1: 22h02, 247, prenez note pour le 6707 de l'Ormier, 1043, présence d'amiante sur composante mécanique ou sous-sol.
0: 247, 1047.
1: 1202, 247.

0: 1446 Place Centrale.
1: Centrale du 5446.
0: Pour le 2660, Réunis Collet à la question du 2548 et du 448 pour un système d'alarme déclenché par de l'humidité 1022.

0: 429 Central.
1: 113 District 89.
0: 429 Central, à l'exception du 229 pour un système d'alarme en trouble 1022.
2: Le 129, phrase 5, verrons, colon 3.

0: Le 105, c'est entrave.
1: 205,
0: c'est ça, 205. 205, c'est entrave. 105, Hamilton, 17, 205, c'est 5.
1: 207, 205.

0: Du sens de ça?
1: Centrale au 219 pour le 255 du Havre. Présence de punaise de lit. Le stationnement extérieur adjacent ne peut supporter le premier véhicule victime. Et vous répondez à la tour C.
0: Le
1: 224. 22h10, 217.

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Ralph. Le 105 rue Milton, à l'exception du 205 et 405 pour une personne captive dans un ascenseur 1022.

0: Central 215, le 2183 Favard, à l'exception du 215, des aliments à se chauffer, 10-22.
1: 22h23, 215.

0: Charles.
1: 22, c'est 405. Centrale au 447.
0: Centrale 12.
1: 22 arrêtés, 447.

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0: 205 central. 205 central, 3575 avenue du Parc, à la question du 200-400 pour vérification.
1: 225, 205.

0: 105 Centrale.
1: Centrale 202, 105.
0: 205 Centrale, 205 et 205 qui va à commandement 11.
1: Il y a 205 Centrale, 205.

239-535-359, intersection de la rue Blue Haven, vous répondez pour un détecteur de CO dans la cuisine et qui est en opération. 40 téléphones cellulaires, catégorie 1, 63. 235-534. 4 h 2, 250.

0: Alexandre, descendez, c'est Frank.
1: Mais trop tard, hors de 54.

0: 227,
1: vous répondez au 2650 2650 de l'avenue Barclay à l'appartement 9 pour un 27 Bravo 7 Sierra. On vous demande d'attendre les 10:35 avant de procéder. Ce serait un homme qui est réservé à poignarder, le super équipé des lieux, c'est tout par Alpha.
0: Deux cent vingt-sept,
1: 23h22, 227.

0: 3335.
1: Central, est-ce possible de valider l'adresse avec Urgence Santé? Là, on est bien au 533 Sherbrooke Est et pas de patient sur place.
0: Central, nous entendons que prenez-le pour envie de recevoir un ajout d'information. Ça serait à l'appartement 1054 Alpha, donc 1054 A.
1: Plus 105, 10, 4.
0: 23 dans 28, 205.

0: So I think I'm out. On m'a demandé de confirmer l'adresse parce qu'on trouve le 533 Sherbrooke Est ne semble pas exister.
1: 23h29, 205, on appelle urgence santé.

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0: Vem nessa onda. Et 10-17, mais ils n'ont aucune voiture en vue, en feu. Avez-vous plus d'infos?
1: Centrale 259, ce serait vraiment sur la salon. Là. Il n'y a pas d'intersection ni d'adresse. Là. Et ce serait sur la salon.
0: Jusqu'à toi.
1: Ah, c'est 3-51,

0: 700.
1: Central 417, pour le 11615-1-1-6-1-5 avenue Bellevoie, entre la rue de Bayonne et le boulevard Henri Bourassa. Vous répondez pour un alarme en opération de différents de nos proviens d'un citoyen et téléphone cellulaire 1044, présence d'un plan 6 pour DGH.
0: Pour avoir maximisé l'eau.

417 Fafable 1615 Avenue Bellevoix. Le 417 est 17, il n'y a rien apparent. 417 est pêché.

0: pour Lance-Salome, à l'exception du 259 et 6059 pour un feu de véhicule à 1022.
1: 2 minutes pour le 259, centrale au 6059.

0: Ouvrez la section Sherbrooke Est et Boulevard Saint-Laurent, à l'exception du 405, pour une boîte de carton en feu, le 22.
1: 39 minutes de défense, 405.

0: 305, urgence santé, vient nous appeler pour nous mentionner que le patient aurait quitté les lieux. C'est de nous annuler.
1: 205, 10, 4, on est 205.
0: 1h31, 205.

0: 133 centrale pour l'intersection rue Partenay et rue Prieur, 17 243.6.
1: Vers 37 243.

0: 243 centrale pour l'accident intersection partenaire prieur, à l'exception du 235 et du 243 pour un accident avec un blessé de 22.
1: 143, 235.

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1: I'll take out 10 minutes, sir. Yeah.
0: Central, on aurait besoin du bloc 1 pour un véhicule pour notre accident. Le véhicule, c'est une Audi modèle A5, 10e caractère du NIV et la lettre B, bravo. Pour l'emplacement de la...
2: Centrale au 243. Les routes définitives, si on le fait au complet, ça fonctionne pas. Les trois mesures de scalier, bien sûr.

0: Hatırlı zaten.
1: Je vous remercie, 248.

105 centrales, est-ce possible d'avoir plus de précision sur la localisation du patient? Là, les payeurs sont devant le 3616 Saint-Laurent. Il n'y a personne. Il y a également des 1035 sur place qui, eux, n'ont aucun patient avec eux en ce moment.

0: Oui, je regarde 9-200.
1: Sur la 249, répondez au 8610, 8610, boulevard Saint-Laurent, transversal le boulevard Tiracis et la rue Belle-Armée. Finalement, à la mort d'opération au panneau à l'unité 101, je suis en cellule pour sortir à la pharmacie Jean-Coutu, dans l'intervention 49-84. C'est dans un parcours VDH 49-126. 243 maintenant dangereuse, catégorie 4, commandement 3.
0: Je vais s'en garder, monsieur.
1: 344-249.

0: SQ 96 10 49 BC actif sur AP. Le 449 va être au com, mais est-ce que l'alarme est toujours active? Et si c'est le cas, on va demander un responsable sur les lieux. Affirmatif.
1: 346 et 149.

0: 上三千三千三。
1: Ça va,
0: 5,549. Attends, 5,549, 96,10. Bon, ça va, on va donner 10,22, l'exception de 5,549 pour l'alarme déclenchée par un poste manuel tiré malicieusement dans le guichet RBC. Et on a toujours besoin d'un responsable d'avoir besoin d'accès aux 50 clés magiques. C'est le bâtiment principal avec le panneau d'alarme.

0: pour te chercher un responsable pour le 86 de Saint-Laurent ou le 50e Asie là, pour le bâtiment principal, là, mais c'est vraiment le 50e Asie qu'on a besoin.
1: 356-89, on a un numéro de téléphone d'urgence de ce côté, on va tenter ce numéro de téléphone-là afin de rejoindre un responsable. On vous revient avec
0: 3 minutes
1: de temps.
0: 56-89.

0: 447, mon VC5, c'est 247 qui va rester et qui va désactiver son livre pour être 74.
1: 447, 447.

0: 205.
1: 105, SAV 500.
0: Central 230 pour le temps de recherche, 230-430, on est 19, c'est un bâtiment industriel de grande superficie, il n'y a rien d'apparent. 230 TPC, arrivé tué 430 aux communications.

0: 120.
1: Centrale
0: 200, 400, 205, débarquement de l'enquête.
1: 99, pas la 200.

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1: Centrale 857, la compagnie de l'âme mentionne bien pour le restaurant Amise, donc vous êtes à la bonne place.
0: Centrale
1: 857.

0: Enfin, 209, ouais, 3700, j'en vais avoir l'exception. 209 et 222, pour l'instant, avec la calendrier de G222.
1: 4h32, 209.

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1: C'est une compagnie d'alarme et que le client est le bon. C'est 22 pour 6.

0: 64-200.
1: Centrale au 264 pour le 2202 rue Notre-Dame. Vous répondez pour 23 Charlie 8 Victor. On demande d'attendre les 10-35 avant de procéder. On précise que ça se passe proche de nos roulottes. C'est sur Pierre Alpha.
0: 264,
1: 59, 264.

0: Antoine
1: 264, avez-vous plus d'informations sur la localisation du patient? Conjointement avec les différents enfants qu'après plusieurs recherches, on n'a pas été en mesure de le localiser.
0: Négatif, là, on n'avait pas plus que ce qu'on vous a donné là, pour projeter nos blocs.

5 centrales pour le 12-24 Rupil à l'exception du 425 pour un dégât d'eau sans dommage. 1022, nous allons attendre les 233.

Centrale 213, répondez 1200-1200, boulevard Jules-Fa, trace transversale, boulevard Thompson, pour un alarme en opération, Londres 1, 240 Garda, pour son client Capital Garment, WS3, commandement 3.

0: Avez-vous un délai pour les 34 parce que les 35 nous ont libérés?
1: Centrale au 264, là, on est en ligne avec l'urgence santé, on est en train de demander.

0: Je suis pour les 1200, je peux pas traiter le 7 bâtiment. Commercial de grande superficie, rien apparaît. À 273 pieds, c'est 473 aux communications avec lui.
1: 231. 173.

0: Touchdown Drive.
1: En fait,
0: c'est 14-65, c'est 12-5-3. On vient de rentrer à l'arrière pour nous déclencher une alarme intrusion.
1: 5-4-36-14-73, c'est pour votre information. Pour l'instant, la compagnie d'alarme n'a réussi à rejoindre aucun responsable.
0: Attention, 13-4. 5-4-36.

0: Je vais faire venir au ND 49 pour contamination biologique pour les vies de combat.
1: 551-222.
0: C'est vrai.
1: 72-437.
0: 72-437, le position du poisson remet le poisson à normal. Au 5-1-4-6-1-7-6-2-0-5.

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1: Rappelez 5-4, répondez au 4880, 4880, l'avenue Van Horn, transversal de la rue Lemieux et l'avenue Victoria. Prenez l'arme générale en opération, 1040, la ville de Montréal pour le centre 36 Côte des Neiges. Catégorie 4, commandement 4.

0: Böyle evet, bu efendim.
1: Assassin's Creed ça j'ai pas toujours en ligne et en attendant la ville de Montréal pour avoir plus d'informations sur la responsabilité en direction.
0: Yes, 6
1: heures 6 4 4.

0: 지역 잘 잡혔어.
1: 잘 잡혔어. On vient de raccrocher avec la ville de Montréal. Je peux aussi mentionner qu'ils n'ont plus de patrouilleurs en service. Je viens de mentionner que si vous avez besoin de rentrer dans le bâtiment, vous pouvez entrer de force et c'est la ville qui s'est à ce moment-là.
0: Jusqu'à.
1: 6h09, 404.

2000 mystères va passer à la piste. Tiens, pour faire des étages, rien apparaît, puis 162 PC, accès sur la rue. 455 aux communications.

0: Saturday, South Africa.
1: Saturday,
0: South Africa. Saturday, South Africa. Saturday, South Africa. Plus. D'informations sur le patient parce qu'on est 17 et on a aucun qui veut.
1: Central au 238, là, ça se passait en arrière du Walmart.
2: Excellent, 19 et capacité à pratiquer l'assurance.
1: 7h19, 265, 10-24, 238.

0: 103, à l'écoute.
1: Rafale 403, alarme 3 nouveau confirme un rétablissement de leur alarme.
0: 403, 64.
1: 7h44, 103.

0: Hillcrest pour le 116 à Miss Hillcrest à l'exception du 267 et 446 pour l'inverseur local défectueux. C'est
1: 806-446, j'ai noté qu'il n'y a eu aucune communication sur opération 3 pour le RV du 277.

Central 0254, s'il vous plaît, vous rentrez entrecoupé, changez de position.

0: Puis 4279, on va se mettre 10-5, on est 9-9-3. Répéteur, véhiculaire ne fonctionne pas.
1: À 8h10, 277.

0: Le 264 va réactiver son répéteur, faire un test, il va vous rappeler pour savoir si vous l'entendez. Semble-t-il que notre répéteur ne fonctionnerait pas.
1: 8h09, 277.

0: Hello?
1: En transition 259.
0: 259 au central, 1027, 1099, madame en cours.

0: 211, c'est ça.
1: Central 242, vous répondez au 11381-1138, numéro de la rue Philippe Hébert, transversale de la rue Mesplé, de la rue Charles-Guil. On est en opération à la zone 9, 1040, la compagnie Garda pour son client résidentiel, catégorie 1 sur le commandement 4.
0: 242, 1047, 5.
1: 814, 242.

0: Après 242.
1: Central
0: 242. Central 242, 11380, je suis Philippe Hébert. Le 242 et 17, bâtiment résidentiel détaché, rien d'apparent. 242 et 17.
1: 18 242.

0: Alors, Radio 542.
1: Centrale 242.
0: Centrale 242 à l'exception du 242 pour un son d'alarme déclenché par la poussière 22. Le 242 va être 5 et 40 comme en manquette.

0: comme ça, si on est juste ça, c'est apparent. On est PC et comme.
1: 133-257.

0: 5772.
1: Central 276, vous répondez au 5875, 5875 de la rue de Verdun. Transaffaire du Richard de la rue Manning. Prenant en opération un cible fumé dans le corridor. 1046, là, 1044, catégorie 3 sur le commandement 4.
0: 276, 24.
1: 834, 266.

0: 三个三。
1: 小三，卢俊祥，三一七福林的电视上的节目能否为您的分享？
2: 22 pour un détecteur déclenché par de la fumée.
3: 135, 257.

0: 电视之星。
1: Quand Francis a affirmatif pour le RB du 266.
2: Jean-Francis, 266.

0: Centrale 566
1: pour le 58-75 rue de Verdun, à l'exception des unités de la caserne 66 pour des aliments surchauffés du 22.

0: Monsieur Tête de Train.
1: Central au 267, on vous rappelle pour le 325 chemin de la pointe sud. 1075, interdiction aux véhicules d'intervention de circuler sur les voies d'accès situées à l'arrière du bâtiment. Présence d'un galage souterrain en dessous des voies d'accès, dont la dalle de béton ne peut supporter le poids des véhicules lourds.
0: Monsieur 5, monsieur
1: 44, 267.

0: Non, voilà, c'est un 253-1453.
1: 853-1446.

0: 215-150.
1: 215-150, on vient de répondre à M. Jacques. Merci. Au 514-722-7220. C'est un agent de sécurité de la ville de Montréal. C'est lui qui va charger de contacter un technicien pour la réparation du système de l'arme.

0: pour la compagnie GTI McDonald's incorporé sur la qualification 2400 pour un stand-alarme de 2019.
1: Nous avons un 779.

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0: Justement, deux centrales pour le 80-80 sur Péloquin, justement, deux éditions. Bâtiment résidentiel, deux étages attachés, facteur 2 par bâtiment similaire. Rien d'apparent. Communication assurée par le 222 également.
1: 137-222.

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1: Arrivé pour le 218 et vous répondez au 6150-650 rue Jean Noir pour un alarme général dans le bâtiment. Le 40 est un sud de l'heure. Plus 44, catégorie 4 sur 3.

0: 11-418.
1: 11-418.

Santa Rádio dos Santos, né? Intervenção, seu falador, le patient est hivernais, il s'est réveillé à notre arrivée, là, puis il est en pleine forme, fait qu'on va être distinct.

0: 134-131,
1: rétro d'appel le 1040 initial, mentionné qu'on avait plus besoin de nos services sur place.
0: 433 au
1: 132. Centrale au 433, on a eu un retour d'appel du 1040 initial. Celui-ci mentionnait qu'il avait plus besoin de, des services sur place.
0: Centrale
1: 437. 437, 430, vous allez pouvoir émettre un 10-22 à votre convenance.

0: 430.
1: Central 430.
0: Central 430, rue Restard, réception 430, 22 pour inondation mineure.

0: 5529.
1: 5529.
0: Je suis en train de faire.

0: Pas de besoin d'être on est sur un rôle de premier en fonction. Non, oui, c'est un citoyen qui a appelé qui l'a entendu sur la route.
1: 9209.

présent, ça te donne un changement d'adresse pour le 1500 McGill College. Jusqu'à pour le 1500 McGill College. 7h02 pour le 225.

0: Deux véhicules.
1: 7h11, 220. Centrale au 410.
0: 410, de ça?
1: Centrale au 410. Quel véhicule active le HB?
0: 120-410, ça devrait être le 223, je vous reviens.
1: 7h11-410.
0: Centrale 220.
1: Centrale 10-1-220.
0: Centrale 220, le 220 active sur RD et prochain 400 aux communications.

Japan 500. Japan 530, pour le 14-15 Saint-Hubert, on est juste le 405 est PC.

0: intègre un centre des nations, bâtiment commercial, rien d'apparent, le 272 EPC, le 472 de communication avait activé.
1: 425
0: pour le 14-15 principal, à l'exception du 216-405 pour le 14-15 principal.

0: Mustafa Airways, this line. 10,500.
1: 210 pour le 19-51 boulevard Saint-Joseph-Est. Rotement résidentiel, 3 étages, réel apparent, 222 EPC, activation RV. Prochain 14 communication.
2: 7h30, 222 et 1055.
0: Central 429, on est 10, 17, 429 pour communication.
2: 7h31, 429.
0: Central 133, 1951, Saint-Joseph,
2: 7h31 pour le 133.

0: 71, 92 Burning, on est de Sainte-Anne, 26. Nous sommes tous au central. Est-ce que vous avez 10-40 pour l'intervention? Je vous la personne.
1: 10-40 et la compagnie TELUS

0: Vale, 2 Santiago 2 Santiago.
1: York et de la 804 Ouest pour un alarme général en opération ainsi que de la fumée. 2:40 là, Telegraph 3, soit comme en mort.
0: 2:40
1: 7:45 2:30

0: centrale, 235, avenue Victoria, 234, 17, et puis ici, arrive le parent, 234, 6, 7h46,
1: 7h46, 235.

0: Centrale du 5 avenue 73.
1: Centrale du 4 avenue 73.
0: 749. 749.

0: centrale des arcs à 5. Pour l'accident, c'est souligné avec mon vent. On est 10 minutes de 245 et puis.
1: 7h57 de 245.

0: 234-235,
1: Lévis, commandement 3.
0: 234-235, Lévis, commandement 3.

350 euro en Valhalla. Another one, South Mills. Est-ce que vous pouvez rappeler le numéro de tout pour demander la marque et le modèle de voiture?

0: 5-7-5.
1: Entendu, Thomas 145.
0: Central 245, le temps sur ce lien en direction ouest à l'extension de 245 et 239 pour un accident. Matériel seulement, 10-22.

0: 251, à l'écoute.
1: Centrale au 251, ce serait une Nissan Micra grise qui serait en dessous du viaduc Morgan. Voie de service.
2: Centrale
3: 245. Centrale 245, veuillez aviser la MTQ comme quoi les avertisseurs rapidos qui protègent les murettes de béton ont été endommagés, là, puis ils vont devoir bien vérifier ça.
2: Ok,

0551-430. Avez-vous plus d'informations sur la localisation du patient?

0: IGA, une personne à côté d'un sac à dos. Il n'y a pas plus d'informations que ça dans la carte d'US.
1: Désormais en 4, 10, 4.
0: J'étais à 30 minutes, 254.

0: centrale 245, et correction, c'est le FPVM qui est 17, on est toujours en attente de l'excuse.
1: 245.

0: centrale 2056, 10, 5, 2056 est ici. On a un bâtiment VGH, rien d'apparent de 457, il faut comme j'active mon RV.
1: 35 2056.

0: 165 pour la rue Early, urgence santé demande d'attendre les 10-35 avant de procéder. Féminin qui a été mordu par un pitbull.
1: En 76,
0: 4. 18h40, 265.

0: centrale 265, 10-3-9-5.
1: 165, 4-3.
0: 142-265 et 249.

0: 205 centrale.
1: Centrale 200-205.
0: 205 centrale. Pouvez-vous aviser Urgence Santé d'arriver par Saint-Laurent et tourner sur Maisonneuve et prendre Clark à l'envers?

0: 132. 132, 132. 132, 122 pour la rue Chapelot. Urgence santé demande d'attendre les 10:35 avant de procéder.
1: Les 235 sont 10-4.
0: 14 pour le 222.

0: 159 centrales, à l'exception du 259 pour un choix de joueur déjà éteint, 22.
1: 19h15 pour le 259.
2: Centrale 201, René Grimm qui dit l'armée, j'ai peut-être plus d'informations sur le coup.

0: Luminous Council of Fountain. Luminous Council of Fountain, on est de 5 numéros dans l'entrée.
1: 9h07, 2063.

0: Central 251. Central 251, c'est 10-5, je m'en prends un rêve.
1: D'avoir 16-250.

0: prends l'appel de 264.
1: Chrysler 264.
0: Central au 264, vous répondez 2925-2925, rue Louis-Paré. Transversale, la 26e avenue et la 30e avenue pour une odeur de brûlé au deuxième étage et une alarme en opération. 40 est un cellulaire, 1044, catégorie 3 sur commandement 3.

0: 131 264. 29-25, oui, Paris, on est 10-17. Rien apparent, le 264 est PC. Par réactiver 464 aux communications. ...263 arrive par la 31e.
1: À 19h20 pour le 264.
0: ...163-4 par la 31e.

0: entre l'eau 220, la NTQ nous confirme là, que les personnes seraient dans la voie de... la voie de sécurité qui est à la fin du pont, Jean-Cartier, en fait. C'est habituellement les 235 qui se positionnent.
1: 225.
0: 921, 220.

0: la Lune de Paris, à l'exception de toutes les unités sur place, plus 22. Pour un début d'incendie, l'appartement 205, déjà éteint de l'année.
1: Provinces 464.

0: 220, c'est 4.
1: 9h32, 220.
2: Central au 209, 10-3. 209, 10-4 pour le 10-3.

Merci.

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0: centrale de service en venue.
1: De service central pour l'accident, intersection de Rimier et Saint-Léonard.

0: Saint-Val.
1: C'est un 205.
0: 205 de 5.

0: 233 et 17 pour le 780 chemin du bord du lac Laker Shore de 263 PC.
1: 19-200.
0: 19-200. 19-200. 19-200.

0: entre 2563.
1: Centrale
0: 263. Centrale 263. Ça va être à 1022 à l'exception du 263, 4063 pour une personne déjà sortie à l'intérieur. 951,
1: 263.
0: Centrale 208 à 208 900, numéro gouvernement 14.